0: India 188 Heavy, maintaining 5-2-9-0.
1: Air India 188 Heavy, more in front of Roger, good evening.
0: Montréal contrôle, Tahiti Airlines Gris Lourd, bonjour, on est au niveau 370.
1: Tahiti Airlines Gris Lourd, front de Montréal, bien reçu, bonsoir.

0: 355 Golf, niveau Paul 380, on est quoi disponible en ce moment, mais je vous salue.
1: Merci Air France 375 Golf, et on avait demandé 37 pour la croisière, mais la température vient de baisser brutalement. Enfin, on est demandeur du 380 qui est disponible.
0: Air France 375 Golf, je vérifie, je vais passer la demande à la ville.

0: 350 Montréal, pour l'instant, vous êtes 4370 par Gander.
1: Alors, je vous rappelle si ça change.
2: Alors, 4370, 375 Golf, Lyon.

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1: Voice at 675, make a switch for us, please.
0: Got you. Voice at 675, roger.
1: Un cap 070-07-0 pour les temps.
0: La France 1-3-7, d'accord, alors la déviation est approuvée et lorsque vous avez dégagé la météo, procédez direct à Gento. Il n'y a plus.
1: Oui, nous arrivons et nous à présent nous prenons le cap 070 pour les temps de la météo.
0: Vous
1: êtes encore en dégâts. Direct de point Jean 2. La France 375 Golf, 70 West, sur le
0: La France 375 Golf, bien reçu, je n'ai pas d'autres rapports, ça ne devrait pas durer très longtemps, regardez-moi. Roger, before you climbed up, how was your ride at 370 the last 10 minutes?
1: For the last 10 minutes, I'm rather busy, like a moderate.
0: Okay, thank you. And KLM-120, is it better at 380? La France 375, montez au niveau de vol 380, voir si c'est mieux pour la turbulence.
1: Vous avez 380 à France 375, c'est lourd.

0: good day of Heavy, myself and Roger. Thank you.
1: Montréal, bonsoir. C'est vers 183 kg au niveau 350.
0: 183 kg long, c'est Montréal, Roger.
2: Hello, Tower 641 Heavy, level 370, Tango.
0: 641, Roger.

0: plus de 3 kilos, mon rien.
1: Oui, plus de 3 kilos, vous écoute.
0: Ça prend plus de 3 kilos, alors bien sûr, après un changement de route pour votre point d'entrée sur l'océan, là, vous envoyez le changement par sécurité et suivez-moi pour peut-être.

0: 8.3 kg a bien reçu la notification et on est prêt au changement.
1: Air France 8.3 kg bien reçu, alors procédez direct 6 tours maintenant.
0: Procédez direct 6 tours Air France 8.3 kg.
1: Turkish 6 heavy, 1-0-3-0.
2: Turkish 6 heavy, 1-0-3-0. Good evening.

0: Air France 83 kilos, Montréal, est-ce que vous êtes capable le niveau 370 maintenant? Je monte au niveau de base 370.
1: Monte niveau 370, Air France 83 kilos.
0: Follow 370. 13 Yankee, Montréal.

0: Juliette, gros porteur, niveau 410.
1: Et quand on est à 5-7, Juliette 3, je m'en vais, et non, de
0: 5-7. 7 Juliette, correct, à fond.
1: Maintenant, 5-7, Juliette, gros porteur de Montréal. Bonjour, je suis niveau 7-6-2-0-4.
0: 6-2-0-4, à fond, 5-7, Juliette.

0: Transat 338 au niveau 310. Transat 338, centre de morale vendu, bonsoir. Et vous êtes autorisé pour son présence directe 7-0.
1: Présente position directe 7-0 à Transat 338.

0: sur les numéros 320. Tu seras tenté de voir avec Candor pour faire la traversée au 5-6-0.
1: Oui, votre traversée est effectivement qualifiée à 4-0 du cas de Montenegro.
0: On voudrait beaucoup de temps alors.
1: En 0-8-1, Montenegro, votre 4-0.
0: Donc, niveau 4-1, c'est bon, la 4-0-8-1, c'est tout.

0: 7-2-2, voulez-vous la 15h Zulu pour écouter?
1: On l'a déjà, avec notre système, notre 7-2-2, merci.
0: Rangé.
2: Operator Delta Austrian 1 Romeo, flight level 380.
3: Austrian 1 Romeo, heavy Montreal, San Roger.

0: 12 Rafale 17. Intensité 9000 dans la pluie faible. Plafond fragmenté 2800 pieds. Ouvert 4800 pieds. Température A1, point 06. Altimètre 2970.
1: United 98.1 heavy, flight level 400.
0: United 98.1 heavy, much less than a legend.

0: 782, contactez le France, le Mont R1 2767, les domaines sont contents.
1: Bonjour.
0: 1-0-3, 3-0. 1-0-3, 3-0.

0: 01-1.
1: Okay.
0: Est-ce que ça fait une grosse différence si je vous donne mes robots 320 par filaire?
1: Non, parfait.
0: Unité 2-1, parfait.
1: Pascal, bonjour. MRS 3 Uniform Heavy, level 380.
0: MRS 3 Uniform, parfait.

0: Canada 585, est-ce que vous avez des rapports de turbulence?
1: À Canada 585, de mon côté, j'ai aucun rapport de turbulence sur votre site. Cependant, vous allez être à l'écoute de la prochaine 2 à 3 minutes, c'est pour ça qu'ils vont avoir plus d'informations pour vous.
0: Ok, parfait, merci.

Ah, ouais, c'est comme une fois, il y a un autre en fait, il y a un autre.

0: Au niveau 410, on fait route 8.
1: Air France 3, 5, 7, bonjour, fin de moyen, bonsoir.